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3: Ce soir, sur TF1, Elie Semoun dans Du Commu, président. Sur France 2, Les Invisibles, votre série. France 3, 55e festival interceltique de Lorient. Le grand spectacle, toujours aussi agréable à regarder. Barrage, aller qualificatif pour la Ligue des Champions sur Canal+. Et puis sur M6, À quel prix, votre rendez-vous de nouveau avec Julien Courbet. On retrouve sur W9, Enquête d'action, SOS en Provence, l'été tout terrain des pompiers. Sur TMC, Cowboy, danse. Festival, la country envahit la France. Et puis retrouver les 100 vidéos qu'on fait rire le monde entier pour une spéciale Le Camping en Folie sur Gulli. Voilà, je vous laisse faire votre choix et par avance, une belle soirée devant votre télévision.
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4: Pour ce mercredi, quelques précipitations sont attendues dans le nord-ouest du pays. Partout ailleurs, c'est du soleil, que ce soit le matin comme l'après-midi, avec quelques rafales de vent qui sont annoncées jusqu'à 55 km/h, notamment dans le nord de l'Hexagone. Et puis en ce qui concerne les températures, retour quasi à la normale avec 24 degrés à La Rochelle, 26 à Biarritz, 28 degrés à Paris, 30 degrés à Marseille, par contre, il va faire encore chaud à Vichy avec 35 et jusqu'à 37 à Lyon.
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1: Bonjour, des excuses du gouvernement. Le ministre des Comptes Publics, David Amiel, a présenté les regrets de l'État après le piratage massif du fisc. 3 fuites de données ont été révélées, touchant plus de 700 000 particuliers et professionnels. Numéros fiscaux, revenus et informations cadastrales ont été dérobés, mais aucun identifiant de connexion n'a été compromis, selon Bercy, qui annonce aussi un renforcement immédiat de la cybersécurité. Et puis la série s'allonge. Le groupe de pirates Zero Bytes, déjà responsable de ce piratage, a aussi revendiqué le vol de millions de données appartenant à des enseignants, des élèves et leurs parents. La fuite concerne l'application nationale Siècle qui sert à gérer le second degré avec des informations remontant jusqu'en 2001. Le ministère de l'Éducation nationale confirme la cyberattaque mais procède toujours aux expertises techniques pour déterminer le nombre exact de victimes. Une bonne nouvelle sur le front des incendies, celui du Var est officiellement éteint après un mois de combat. La préfecture l'a annoncé ce mardi dans un communiqué. Déclaré le 21 juillet à Pont-Aves, le feu a parcouru 6300 hectares et en a brûlé 5700 sur 7 communes. Ça chauffe entre Paris et Téhéran. La France va expulser 2 diplomates iraniens dans les prochains jours. Une décision prise en représailles après l'interdiction de retour visant 2 agents français de l'ambassade de Téhéran. Ces derniers avaient été brièvement arrêtés et molestés en juillet par les services d'ingérence iraniens. Le Quai d'Orsay dénonce des accusations mensongères et a convoqué l'ambassadeur d'Iran. Première sortie dans l'espace réussie pour l'astronaute française Sophie Adenau depuis la Station Spatiale Internationale. La compagnie de l'Américain Anil Menon, elle est restée hors de la station pendant plus de 6 heures. Le duo a réussi à démonter une antenne mais n'a pas eu le temps d'installer le nouvel équipement. La NASA a tout de même salué un travail remarquable. En sport et en football, match nul pour l'Olympique Lyonnais hier face à Fenerbahçe à l'occasion du barrage aller de Ligue des Champions. Score final 1 partout. Enfin, triste nouvelle pour les fans de rock, Frank Beard, le batteur historique du groupe ZZ Top, est mort à l'âge de 77 ans. Il s'est éteint dans son ranch au Texas, formé en 1969. Le trio a annulé ses 2 prochains concerts mais va reprendre sa tournée dans quelques jours à Austin pour honorer la mémoire du musicien.
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1: Pour ce mercredi, quelques précipitations sont attendues dans le nord-ouest du pays. Partout ailleurs, c'est du soleil, que ce soit le matin comme l'après-midi, avec quelques rafales de vent qui sont annoncées jusqu'à 55 km/h, notamment dans le nord de l'Hexagone. Et puis en ce qui concerne les températures, retour quasi à la normale avec 24 degrés à La Rochelle, 26 à Biarritz, 28 degrés à Paris, 30 degrés à Marseille et par contre, il va faire encore chaud à Vichy avec 35 et jusqu'à 37 à Lyon.
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1: Bonjour à tous, l'horoscope de ce mercredi 19 août. On commence avec les béliers, attention à ne pas trop vous dépasser physiquement. Vous avez besoin de vous délasser. Les taureaux, pour vous les choses vont bon train dans le domaine des amours. Gémeaux, attendre vous est impossible, le moment est venu d'agir. Cancer, le passé revient en force, pour le pire ou pour le meilleur. Les lions, dopés d'une bonne dose de confiance en vous, le moment est venu d'accélérer le mouvement. Vierge, c'est une journée remplie de pièges laissés par des gens susceptibles, émotifs ou capricieux. Les balances, vous devez garder votre calme pour planifier vos nouveaux plans. Scorpion, vous ne savez plus où donner de la tête face à un planning très chargé. Les Sagittaires, pas de place pour l'ennui aujourd'hui, mais méfiez-vous de vos impulsions. Capricorne, votre quête amoureuse rencontre aujourd'hui de belles énergies. Verseau, une personne audacieuse apporte un peu de fraîcheur dans votre existence. Et puis les Poissons, quoi que vous viviez aujourd'hui, l'amour sera votre source intarissable de bonheur.
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1: Pour ce mercredi, quelques précipitations sont attendues dans le nord-ouest du pays. Partout ailleurs, c'est du soleil, que ce soit le matin comme l'après-midi, avec quelques rafales de vent qui sont annoncées jusqu'à 55 km/h, notamment dans le nord de l'Hexagone. Et puis en ce qui concerne les températures, retour quasi à la normale avec 24 degrés à La Rochelle, 26 à Biarritz, 28 degrés à Paris, 30 degrés à Marseille. Et par contre, il va faire encore chaud à Vichy avec 35 et jusqu'à 37 à Lyon.
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1: Bonjour. Après des années de débats, c'est désormais acté. La loi créant un droit à l'aide à mourir a été publiée ce matin au journal officiel. Des excuses du gouvernement hier, le ministre des Comptes publics, David Amiel, a présenté les regrets de l'État après le piratage qui expose les données de centaines de milliers de Français. L'administration fiscale a aussi reconnu une autre fuite de données, moins sensible, celle-ci sur les successions. Et dans le même temps, le groupe de pirates Zero Bytes revendique désormais la publication de millions de données de l'éducation nationale concernant des enseignants, élèves et parents. Le gouvernement promet de faire des efforts. Après les fortes chaleurs, Sébastien Lecornu promet lui de nouvelles mesures pour l'agriculture dans le budget 2027. Le Premier ministre annonce des enveloppes ciblées de trésorerie et des baisses de charges pour les exploitations les plus fragiles après la loi d'urgence agricole. Une bonne nouvelle dans le Var avec l'incendie qui est officiellement éteint après un mois de combats. Déclaré le 21 juillet à Pontevès, le feu a parcouru 6300 hectares et en a brûlé 5500 sur 7 communes. Des tensions entre Paris et Téhéran, la France va expulser 2 diplomates iraniens dans les prochains jours. Une décision prise en représailles après l'interdiction de retour visant 2 agents français de l'ambassade de Téhéran. Ils avaient été brièvement arrêtés et molestés en juillet par les services d'ingérence iraniens. Le Quai d'Orsay dénonce des accusations mensongères et a convoqué l'ambassadeur d'Iran. Une première sortie dans l'espace réussie pour l'astronaute française Sophie Adenau depuis la Station Spatiale Internationale. Accompagnée de l'Américain Anil Menon, elle est restée hors de la station pendant plus de 6 heures. Le duo a réussi à démonter une antenne défectueuse mais n'a pas eu le temps d'installer le nouvel équipement. La NASA a tout de même salué un travail remarquable des 2 spécialistes qui sont donc de retour dans la station. En football, match nul pour l'Olympique Lyonnais face à Fenerbahçe à l'occasion du barrage aller de Ligue des Champions disputé hier, score final 1 partout. Et puis une triste nouvelle pour terminer avec Frank Beard, le batteur historique du groupe de rock ZZ Top qui est mort à l'âge de 77 ans et s'est éteint dans son rancho au Texas. Le trio texan avait été formé en 1969. Il a annulé ses 2 prochains concerts aux États-Unis, mais la formation va reprendre sa tournée ce week-end à Austin pour honorer la mémoire du musicien.
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1: Pour ce mercredi, quelques précipitations sont attendues dans le nord-ouest du pays. Partout ailleurs, c'est du soleil, que ce soit le matin comme l'après-midi, avec quelques rafales de vent qui sont annoncées jusqu'à 55 km/h, notamment dans le nord de l'Hexagone. Et puis en ce qui concerne les températures, retour quasi à la normale avec 24 degrés à La Rochelle, 26 à Biarritz, 28 degrés à Paris, 30 degrés à Marseille et par contre, il va faire encore chaud à Vichy avec 35 et jusqu'à 37 à Lyon.
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1: Bonjour à tous, l'horoscope de ce mercredi 19 août. On commence avec les béliers, attention à ne pas trop vous dépasser physiquement. Vous avez besoin de vous délasser. Les taureaux, pour vous les choses vont bon train dans le domaine des amours. Gémeaux, attendre vous est impossible, le moment est venu d'agir. Cancer, le passé revient en force, pour le pire ou pour le meilleur. Les lions, dopés d'une bonne dose de confiance en vous, le moment est venu d'accélérer le mouvement. Vierge, c'est une journée remplie de pièges laissés par des gens susceptibles, émotifs ou capricieux. Les balances, vous devez garder votre calme pour planifier vos nouveaux plans. Scorpion, vous ne savez plus où donner de la tête face à un planning très chargé. Les sagittaires, pas de place pour l'ennui aujourd'hui, mais méfiez-vous de vos impulsions. Capricorne, votre quête amoureuse rencontre aujourd'hui de belles énergies. Verseau, une personne audacieuse apporte un peu de fraîcheur dans votre existence. Et puis les poissons, quoi que vous viviez aujourd'hui, l'amour sera votre source intarissable de bonheur.

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1: Bonjour, on commence par du tennis avec la sensation au Masters 1000 de Cincinnati, Brandon Nakashima, qui s'est offert le 7e mondial Medvedev au terme d'un combat éprouvant de 3 manches. L'américain, 22e joueur mondial, a su inverser la tendance en sauvant notamment 3 balles de match, dont le 2e set avant de dérouler. C'est sa toute première victoire en 4 confrontations contre le russe. Nakashima qui se qualifie ainsi pour les 8e de finale du tournoi américain. Du football avec un match nul, un partout au goût amer pour l'Olympique Lyonnais. En déplacement sur la pelouse de Fenerbahçe hier, les Gones n'ont pas réussi à concrétiser leur domination. Malgré l'ouverture du score, les Lyonnais ont concédé l'égalisation dans la minute suivante. Le capitaine Corentin Tolisso regrette ce manque de maîtrise tout en restant confiant pour le match retour à domicile où les Lyonnais devront l'emporter pour décrocher leur qualification. En football toujours, la date de la première liste de Zinedine Zidane est fixée. Le nouveau sélectionneur de l'équipe de France va annoncer sa sélection le 17 septembre pour la Ligue des Nations. Le rassemblement débutera le 21 septembre avant 2 déplacements successifs en Turquie puis en Belgique. La première de Zidane à domicile aura lieu le 2 octobre face à l'Italie. Parallèlement, le technicien poursuit la structuration de son staff. On part au sein de la FIFA où Kevin Lamour a fait ses adieux aux salariés après son licenciement. L'ancien numéro 3 de l'instance qui avait ouvertement critiqué le président Gianni Infantino fin juillet s'est adressé aux équipes dans un message où il remercie plusieurs dirigeants sans adresser le moindre mot à Gianni Infantino tout en s'excusant de ne pas avoir eu l'impact espéré. Enfin, pour terminer côté foot, l'ancien international français Patrick Vieira, champion du monde 98, vient d'être nommé sur le banc de l'équipe du Sénégal. Une annonce faite hier par la fédération sénégalaise. Il succède à Papthiao Limogé après la Coupe du Monde. En fin du cyclisme, on n'oublie pas le Tour d'Espagne 2026 qui va s'élancer ce samedi de Monaco. 184 coureurs répartis dans 23 équipes vont parcourir plus de 3200 km jusqu'à l'arrivée à Grenade le 13 septembre. Vainqueur du Tour de France, Tadej Pogacar s'avance comme le grand favori de cette 81e édition. En cas de succès, le coureur slovène rejoindrait le cercle très fermé des cyclistes ayant remporté les 3 grands tours de la saison.
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2: Pour ce mercredi, quelques précipitations sont attendues dans le nord-ouest du pays. Partout ailleurs, c'est du soleil, que ce soit le matin comme l'après-midi, avec quelques rafales de vent qui sont annoncées jusqu'à 55 km/h, notamment dans le nord de l'Hexagone. Et puis en ce qui concerne les températures, retour quasi à la normale avec 24 degrés à La Rochelle, 26 à Biarritz, 28 degrés à Paris, 30 degrés à Marseille. Par contre, il va faire encore chaud à Vichy avec 35 et jusqu'à 37 à Lyon.
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1: Bonjour, la loi créant un droit à l'aide à mourir a été promulguée par le président Emmanuel Macron et publiée ce mercredi au journal officiel. Le texte permet, pour rappel, aux patients majeurs atteints d'une maladie grave et incurable en phase terminale de s'administrer un produit létal sous contrôle médical. Avant les premières procédures, le gouvernement va devoir publier les décrets d'application nécessaires. La France rejoint ainsi des pays comme la Belgique, la Suisse ou bien encore le Canada. Le ministre des Comptes Publics, David Amiel, s'est excusé hier après le piratage du fisc. L'administration a aussi reconnu une autre fuite de données sur les successions. Dans le même temps, le groupe de pirates Zerobyte se revendique aussi la publication de millions de données de l'éducation nationale concernant des enseignants, élèves et parents sur 20 ans. Sur le front des incendies, celui du Var est totalement éteint après un mois de combat. Déclaré le 21 juillet à Pontevès, le feu avait parcouru 6300 hectares et en avait brûlé 5700 sur 7 communes. Toujours des tensions entre Paris et Téhéran avec la France qui va expulser 2 diplomates iraniens dans les prochains jours. Une décision prise en représailles après l'interdiction de retour visant 2 agents français de l'ambassade de Téhéran. Ils avaient été brièvement arrêtés et molestés en juillet par les services d'ingérence iraniens. Le Quai d'Orsay dénonce des accusations mensongères et a convoqué l'ambassadeur d'Iran. Une première sortie réussie dans l'espace pour l'astronaute française Sophie Adenau. Elle est restée hors de la station spatiale pendant plus de 6 heures hier et est ainsi devenue la première française à sortir dans l'espace. En football, match nul pour l'Olympique Lyonnais face à Fenerbahçe à l'occasion du barrage aller de la Ligue des Champions. Score final 1 partout. Une triste nouvelle concernant le musicien Frank Beard, le batteur historique du groupe de rock ZZ Top, qui est mort à l'âge de 77 ans dans son ranch au Texas. Le groupe avait été formé en 1969. Il va brièvement interrompre sa tournée qui reprendra dans quelques jours à Austin pour honorer la mémoire du musicien. Enfin, c'est mercredi aujourd'hui, jour de sortie ciné. Parmi les films à l'affiche cette semaine, on retrouve La Palme d'Or, Fjord de Christian Mungiu. Le réalisateur roumain de 58 ans a obtenu pour la 2e fois la récompense suprême cannoise en mai dernier pour son 7e film.
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1: Pour ce mercredi, quelques précipitations sont attendues dans le nord-ouest du pays. Partout ailleurs, c'est du soleil, que ce soit le matin comme l'après-midi, avec quelques rafales de vent qui sont annoncées jusqu'à 55 km/h, notamment dans le nord de l'Hexagone. Et puis en ce qui concerne les températures, retour quasi à la normale avec 24 degrés à La Rochelle, 26 à Biarritz, 28 degrés à Paris, 30 degrés à Marseille. Par contre, il va faire encore chaud à Vichy avec 35 et jusqu'à 37 à Lyon.
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1: Bonjour à tous, l'horoscope de ce mercredi 19 août. On commence avec les béliers, attention à ne pas trop vous dépasser physiquement. Vous avez besoin de vous délasser. Les taureaux, pour vous les choses vont bon train dans le domaine des amours. Gémeaux, attendre vous est impossible, le moment est venu d'agir. Cancer, le passé revient en force, pour le pire ou pour le meilleur. Les lions, dopés d'une bonne dose de confiance en vous, le moment est venu d'accélérer le mouvement. Vierge, c'est une journée remplie de pièges laissés par des gens susceptibles, émotifs ou capricieux. Les balances, vous devez garder votre calme pour planifier vos nouveaux plans. Scorpion, vous ne savez plus où donner de la tête face à un planning très chargé. Les sagittaires, pas de place pour l'ennui aujourd'hui, mais méfiez-vous de vos impulsions. Capricorne, votre quête amoureuse rencontre aujourd'hui de belles énergies. Verseau, une personne audacieuse apporte un peu de fraîcheur dans votre existence. Et puis les poissons, quoi que vous viviez aujourd'hui, l'amour sera votre source intarissable de bonheur.
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1: Pour ce mercredi, quelques précipitations sont attendues dans le nord-ouest du pays. Partout ailleurs, c'est du soleil, que ce soit le matin comme l'après-midi, avec quelques rafales de vent qui sont annoncées jusqu'à 55 km/h, notamment dans le nord de l'Hexagone. Et puis en ce qui concerne les températures, retour quasi à la normale, avec 24 degrés à La Rochelle, 26 à Biarritz, 28 degrés à Paris, 30 degrés à Marseille. Et par contre, il va faire encore chaud à Vichy avec 35 et jusqu'à 37 à Lyon.
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1: Bonjour, la loi créant un droit à l'aide à mourir promulguée par Emmanuel Macron est publiée ce mercredi au journal officiel. Le texte permet aux patients majeurs atteints d'une maladie grave et incurable en phase terminale de s'administrer un produit létal sous contrôle médical. Avant les premières procédures, le gouvernement devra tout de même publier les décrets d'application nécessaires. La France rejoint ainsi des pays comme la Belgique, la Suisse ou bien encore le Canada. Le ministre des Comptes Publics David Amiel a présenté hier les excuses du gouvernement après le piratage du fisc. L'administration a aussi reconnu une autre fuite de données sur les successions. Dans le même temps, le groupe de pirates Zero Bytes revendique aussi la publication de millions de données de l'éducation nationale concernant des enseignants, élèves et parents. Dans le Var, l'incendie est officiellement éteint après un mois de combat déclaré le 21 juillet à Pontevès. Le feu a parcouru 6300 hectares et en a brûlé 5700 sur 7 communes. Les principaux feux sont d'ailleurs fixés ou maîtrisés en France alors que les dernières vigilances orange pour canicule ont été levées. Toujours des tensions entre Paris et Téhéran. La France va expulser 2 diplomates iraniens dans les prochains jours. Une décision qui a été prise en représailles après l'interdiction de retour visant 2 agents français de l'ambassade de Téhéran. Ils avaient été brièvement arrêtés et molestés en juillet par les services d'ingérence iranien. Le Quai d'Orsay dénonce des accusations mensongères et a convoqué l'ambassadeur d'Iran. Première sortie réussie dans l'espace pour l'astronaute française Sophie Adenau. Elle est restée hors de la station pendant plus de 6 heures hier. Elle est ainsi devenue la première française à sortir dans l'espace. En football, match nul pour l'Olympique Lyonnais face à Fenerbahçe à l'occasion du barrage aller de Ligue des Champions. Le match s'est terminé sur un score final de 1 partout. En musique, Frank Beard, le batteur historique du groupe de rock ZZ Top, formé en 1969, est mort à l'âge de 77 ans dans son ranch au Texas. Le trio texan a annulé ses 2 prochains concerts aux États-Unis, mais va reprendre sa tournée dès ce week-end à Austin pour rendre hommage aux musiciens. Enfin, mercredi aujourd'hui, c'est jour de sortie cinéma. Parmi les films à l'affiche cette semaine, on retrouve La Palme d'Or, Fjord, de Christian Mungiu. Le réalisateur roumain de 58 ans a obtenu pour la 2e fois la récompense suprême cannoise en mai dernier pour son 7e film, désormais en salle.
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1: Pour ce mercredi, quelques précipitations sont attendues dans le nord-ouest du pays. Partout ailleurs, c'est du soleil, que ce soit le matin comme l'après-midi, avec quelques rafales de vent qui sont annoncées jusqu'à 55 km/h, notamment dans le nord de l'Hexagone. Et puis en ce qui concerne les températures, retour quasi à la normale avec 24 degrés à La Rochelle, 26 à Biarritz, 28 degrés à Paris, 30 degrés à Marseille et par contre, il va faire encore chaud à Vichy avec 35 et jusqu'à 37 à Lyon.
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1: Bonjour, on commence par du tennis avec la sensation au Masters 1000 de Cincinnati. Brandon Nakashima s'est offert le 7e mondial Medvedev au terme d'un combat éprouvant de 3 manches. L'américain, 22e joueur mondial, a su inverser la tendance en sauvant notamment 3 balles de match dont le 2e set avant de dérouler. C'est sa toute première victoire en 4 confrontations contre le russe. Nakashima se qualifie ainsi pour les 8e de finale du tournoi américain. Du football avec un match nul, un partout au goût amer pour l'Olympique Lyonnais. En déplacement sur la pelouse de Fenerbahçe hier, les Gones n'ont pas réussi à concrétiser leur domination. Malgré l'ouverture du score, les Lyonnais ont concédé l'égalisation dans la minute suivante. Le capitaine Corentin Tolisso regrette ce manque de maîtrise tout en restant confiant pour le match retour à domicile où les Lyonnais devront l'emporter pour décrocher leur qualification. En football toujours, la date de la première liste de Zinedine Zidane est fixée. Le nouveau sélectionneur de l'équipe de France va annoncer sa sélection le 17 septembre pour la Ligue des Nations. Le rassemblement débutera le 21 septembre avant 2 déplacements successifs en Turquie puis en Belgique. La première de Zidane à domicile aura lieu le 2 octobre face à l'Italie. Parallèlement, le technicien poursuit la structuration de son staff. On part au sein de la FIFA où Kevin Lamour a fait ses adieux aux salariés après son licenciement. L'ancien numéro 3 de l'instance qui avait ouvertement critiqué le président Gianni Infantino fin juillet s'est adressé aux équipes dans un message où il remercie plusieurs dirigeants sans adresser le moindre mot à Gianni Infantino tout en s'excusant de ne pas avoir eu l'impact espéré. Enfin, pour terminer côté foot, l'ancien international français Patrick Vieira, champion du monde 98, vient d'être nommé sur le banc de l'équipe du Sénégal. Une annonce faite hier par la fédération sénégalaise. Il succède à Papthiaw Limogé après la Coupe du Monde. En fin du cyclisme, on n'oublie pas le Tour d'Espagne 2026 qui va s'élancer ce samedi de Monaco. 184 coureurs répartis dans 23 équipes vont parcourir plus de 3200 km jusqu'à l'arrivée à Grenade le 13 septembre. Vainqueur du Tour de France, Tadej Pogacar s'avance comme le grand favori de cette 81e édition. En cas de succès, le coureur slovène rejoindra le cercle très fermé des cyclistes ayant remporté les 3 grands tours de la saison.
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1: Bonjour à tous, l'horoscope de ce mercredi 19 août. On commence avec les béliers, attention à ne pas trop vous dépasser physiquement. Vous avez besoin de vous délasser. Les taureaux, pour vous les choses vont bon train dans le domaine des amours. Gémeaux, attendre vous est impossible, le moment est venu d'agir. Cancer, le passé revient en force, pour le pire ou pour le meilleur. Les lions, dopés d'une bonne dose de confiance en vous, le moment est venu d'accélérer le mouvement. Vierge, c'est une journée remplie de pièges laissés par des gens susceptibles, émotifs ou capricieux. Les balances, vous devez garder votre calme pour planifier vos nouveaux plans. Scorpion, vous ne savez plus où donner de la tête face à un planning très chargé. Les sagittaires, pas de place pour l'ennui aujourd'hui, mais méfiez-vous de vos impulsions. Capricorne, votre quête amoureuse rencontre aujourd'hui de belles énergies. Verseau, une personne audacieuse apporte un peu de fraîcheur dans votre existence. Et puis les poissons, quoi que vous viviez aujourd'hui, l'amour sera votre source intarissable de bonheur.

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1: Bonjour à tous. La loi créant un droit à l'aide à mourir a été publiée au Journal officiel ce matin dans le sillage de sa promulgation par Emmanuel Macron. Ce texte sur la fin de vie avait été validé par le Conseil constitutionnel, mais avec quelques réserves. Les agriculteurs connaîtront le 3 septembre prochain le montant des aides ciblées département par département suite à la sécheresse, aux canicules et aux incendies. Rien qu'en Gironde, la première évaluation des conséquences du méga-feu de juillet est d'environ 6 millions d'euros, selon Annie Genevard, la ministre de l'Agriculture, ce matin. Une bonne nouvelle à l'approche de la rentrée scolaire, le coût moyen des fournitures scolaires d'un élève entrant en 6e est en léger recul. Il s'élève à 180 euros en moyenne contre 211 euros en 2025, soit une baisse de 30 euros selon une étude de la Fédération d'associations Familles de France publiée aujourd'hui. Attention à cette arnaque en ligne, l'autorité des marchés financiers alerte sur la multiplication des faux sites d'information usurpant l'identité visuelle et le nom de médias français afin de promouvoir une plateforme de trading frauduleuse baptisée BitKelTrade qui affirme s'appuyer sur l'intelligence artificielle. Cette plateforme ne fait l'objet d'aucune autorisation au sein de l'Union européenne. Au Moyen-Orient, les Émirats arabes unis suspendent tous les échanges commerciaux et financiers avec l'Iran, qu'ils accusent d'avoir ciblé des navires avec deux missiles balistiques. Téhéran dément. De son côté, la France va expulser deux diplomates iraniens dans les tout prochains jours, selon le ministre français des Affaires étrangères, et ce en représailles à la décision de l'Iran d'interdire le retour de deux diplomates de l'ambassade de France à Téhéran. Sport et tennis, la star australienne Nick Kyrgios est suspendue après avoir été contrôlée positif à la cocaïne lors du tournoi ATP 250 de Majorque en juin dernier, une suspension effective depuis le début du mois. Et puis match nul pour l'Olympique Lyonnais face au Fenerbahçe à l'occasion du barrage aller de la Ligue des Champions hier soir.
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1: Pour ce mercredi, quelques précipitations sont attendues dans le nord-ouest du pays. Partout ailleurs, c'est du soleil, que ce soit le matin comme l'après-midi, avec quelques rafales de vent qui sont annoncées jusqu'à 55 km/h, notamment dans le nord de l'Hexagone. Et puis en ce qui concerne les températures, retour quasi à la normale avec 24 degrés à La Rochelle, 26 à Biarritz, 28 degrés à Paris, 30 degrés à Marseille et par contre il va faire encore chaud à Vichy avec 35 et jusqu'à 37 à Lyon.
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2: De l'action cette semaine en salle avec la sortie de Mutiny. On retrouve Jason Statham notamment au casting. Carl Reed, ancien agent des forces spéciales, reconverti en chef de sécurité, est accusé à tort du meurtre de son patron. Remontant le fil de la machination dont il est victime, il se retrouve piégé à bord d'un porte-conteneur dont l'équipage est composé de mercenaires. En haute mer, Reed ne pourra compter sur aucune aide. Ça s'appelle Mutiny et c'est cette semaine au cinéma. La sortie également de la Palme d'Or du dernier festival de Cannes. Le film s'appelle Fjord. Matthew McConaughey, lui, est à l'affiche de Oklahoma Honey, au cœur des terres reculées de l'Oklahoma rural. Amzia King, personnage charismatique, au talent musical hors du commun, veille sur une bande de marginaux passionnés de bluegrass, tout en supervisant la plus importante exploitation apicole de la région Oklahoma Honey. On passe au film d'animation de la semaine. Il s'appelle Marius et le royaume des mers. Au beau milieu de l'océan se cache une île merveilleuse peuplée de serpents de mer. Parmi eux vit Marius, qui n'est pas tout à fait comme les autres. Il sait pas nager, mais lorsqu'un danger menace leur île, il a plus le choix. Armé de tout son courage, il se lance dans une aventure extraordinaire. Pour sauver les siens, Marius va devoir se jeter à l'eau et prouver qu'il peut devenir un héros. Marius et le royaume des mers, à voir au cinéma cette semaine en famille. Et puis je vais terminer par la comédie de la semaine qui s'appelle La Nirvana. On retrouve notamment Hichem Bougueraba au casting, avec pour l'histoire Jean, un agriculteur en faillite qui croule sous les dettes, les huissiers et la solitude depuis que Sylvie l'a largué. Un soir, lorsqu'il s'apprête à commettre l'irréparable dans sa grange, un miracle lui tombe littéralement dessus. Foued, un jeune de cité en cavale, encastre son 4x4 rempli de drogue dans le mur de sa grange, lui sauvant la vie par accident. Mais quand Jean, paniqué par la police qui rôde, brûle la voiture et sans le savoir la cargaison avec, les deux hommes se retrouvent piégés. L'un risque de perdre sa ferme et ses bêtes, l'autre sa tête. Pour rembourser la dette de Foued et sauver la ferme de Jean, il décide de faire ce qu'aucun des deux n'aurait imaginé: cultiver du cannabis bio, discrètement, au milieu des chèvres et des champs. Ça donne la comédie La Nirvana et c'est à voir cette semaine au cinéma. Allez, je vous laisse sur votre choix et par avance, de belles sorties ciné à tous.
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1: Pour ce mercredi, quelques précipitations sont attendues dans le nord-ouest du pays. Partout ailleurs, c'est du soleil, que ce soit le matin comme l'après-midi, avec quelques rafales de vent qui sont annoncées jusqu'à 55 km/h, notamment dans le nord de l'Hexagone. Et puis en ce qui concerne les températures, retour quasi à la normale avec 24 degrés à La Rochelle, 26 à Biarritz, 28 degrés à Paris, 30 degrés à Marseille. Et par contre, il va faire encore chaud à Vichy avec 35 et jusqu'à 37 à Lyon.
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1: Bonjour à tous. La loi créant un droit à l'aide à mourir a été publiée au Journal officiel ce matin dans le sillage de sa promulgation par Emmanuel Macron. Ce texte sur la fin de vie avait été validé par le Conseil constitutionnel, mais avec quelques réserves. Les agriculteurs connaîtront le 3 septembre prochain le montant des aides ciblées département par département suite à la sécheresse, aux canicules et aux incendies. Rien qu'en Gironde, la première évaluation des conséquences du méga-feu de juillet est d'environ 6 millions d'euros, selon Annie Genevard, la ministre de l'Agriculture, ce matin. Une bonne nouvelle à l'approche de la rentrée scolaire, le coût moyen des fournitures scolaires d'un élève entrant en 6e est en léger recul. Il s'élève à 180 € en moyenne contre 211 € en 2025, soit une baisse de 30 € selon une étude de la Fédération d'associations Familles de France publiée aujourd'hui. Attention à cette arnaque en ligne, l'autorité des marchés financiers alerte sur la multiplication des faux sites d'information usurpant l'identité visuelle et le nom de médias français afin de promouvoir une plateforme de trading frauduleuse baptisée BitKelTrade qui affirme s'appuyer sur l'intelligence artificielle. Cette plateforme ne fait l'objet d'aucune autorisation au sein de l'Union européenne. Au Moyen-Orient, les Émirats arabes unis suspendent tous les échanges commerciaux et financiers avec l'Iran, qu'ils accusent d'avoir ciblé des navires avec deux missiles balistiques. Téhéran dément. De son côté, la France va expulser deux diplomates iraniens dans les tout prochains jours, selon le ministre français des Affaires étrangères, et ce en représailles à la décision de l'Iran d'interdire le retour de deux diplomates de l'ambassade de France à Téhéran. Sport et tennis, la star australienne Nick Kyrgios est suspendue après avoir été contrôlée positif à la cocaïne lors du tournoi ATP 250 de Majorque en juin dernier, une suspension effective depuis le début du mois. Et puis match nul pour l'Olympique Lyonnais face au Fenerbahçe à l'occasion du barrage aller de la Ligue des Champions hier soir.
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1: Bonjour à tous. Après plusieurs semaines de forte chaleur, la pluie a fait son retour aujourd'hui en France. Des précipitations gagneront progressivement le nord avant des orages parfois violents dans le sud-est demain et vendredi. Les températures devraient également nettement baisser. Et ça va faire du bien puisque la France métropolitaine a connu un record cet été avec 52 jours de vagues de chaleur depuis la mi-juin. Ce bilan dépassait largement les précédents records avec 33 journées en 2022 et 22 journées lors de l'été caniculaire de 2003. Et la loi instaurant un droit à l'aide à mourir a été publiée ce mercredi au journal officiel après sa promulgation par Emmanuel Macron. Elle permet sous plusieurs conditions à certains patients atteints d'une maladie grave et incurable de bénéficier d'une aide médicalisée à mourir. On continue avec le sénateur de Côte d'Or, François Patriat, qui est décédé aujourd'hui à l'âge de 83 ans après un grave accident de vélo survenu le 17 juillet dernier. Ancien ministre socialiste, il avait été l'un des premiers élus à soutenir Emmanuel Macron en 2017 et présider le groupe macroniste au Sénat. Et puis deux suspects ont été placés en garde à vue dans l'enquête sur la mort de Sonia Bellina, dont le corps partiellement calciné avait été découvert le 12 août dans des vignes du Gard. Le parquet de Nîmes confirme désormais l'identité de l'influenceuse. Une enquête pour assassinat avait été ouverte. Et une 32e plainte pour tentative de viol a été déposée cet été contre Patrick Bruel, selon son avocate. La plaignante majeure au moment des faits dénonce un mode opératoire similaire à celui décrit par d'autres victimes. L'avocate annonce également de nouveaux témoignages en septembre. Et on termine avec le joueur de tennis Nick Kyrgios qui a été provisoirement suspendu par l'Agence internationale pour l'intégrité du tennis après un contrôle positif à la cocaïne lors du tournoi de Majorque en juin dernier. L'Australien, actuellement 919e mondial, n'a pas contesté les faits et reconnaît avoir commis une énorme erreur.
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1: Bonsoir à tous. Après plusieurs semaines de forte chaleur, la pluie a fait son retour aujourd'hui en France. Des précipitations qui vont d'ailleurs gagner progressivement le nord avant des orages parfois violents dans le sud-est demain et vendredi. Les températures devraient également nettement baisser et ça va faire du bien puisque le pays a connu un record cet été avec 52 jours de vagues de chaleur depuis la mi-juin. La loi instaurant un droit à l'aide à mourir a été publiée ce mercredi au journal officiel après sa promulgation par Emmanuel Macron. Elle permet sous plusieurs conditions à certains patients atteints d'une maladie grave et incurable de bénéficier d'une aide médicalisée à mourir. Et on continue avec François Patria qui est mort aujourd'hui à 83 ans après un grave accident de vélo survenu le 17 juillet dernier. Ancien ministre socialiste, il avait été l'un des premiers élus à soutenir Emmanuel Macron en 2017. Deux suspects ont été placés en garde à vue dans l'enquête sur la mort de Sonia Bellina, dont le corps partiellement calciné avait été découvert le 12 août dernier dans les vignes du Gard. Le parquet de Nîmes a confirmé l'identité de la jeune femme. Et puis une 32e plainte pour tentative de viol a été déposée cet été contre Patrick Bruel, selon son avocate. La plaignante majeure au moment des faits a dénoncé un mode opératoire similaire à celui décrit par d'autres victimes. Et face à la multiplication des cyberattaques visant les services de l'État, Sébastien Lecornu a demandé la création en urgence d'une équipe de la NSSI capable d'intervenir directement en cas d'attaque grave. Le Premier ministre veut une réponse plus rapide et plus ferme pour protéger les systèmes informatiques publics. Une première proposition doit lui être présentée sous 48 heures. Et on conclut ce flash avec un mot de sport et du tennis. Le joueur Nick Kyrgios a été provisoirement suspendu par l'Agence internationale pour l'intégrité du tennis après un contrôle positif à la cocaïne lors du tournoi de Majorque. C'était en juin dernier. Voilà pour l'essentiel de l'actualité. Je vous souhaite une excellente soirée à toutes et à tous. À notre écoute.
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1: Des précipitations sont attendues pour ce jeudi 20 août, notamment sur les Hauts-de-France ou en Normandie, mais aussi sur toute la partie sud du pays, avec parfois quelques orages violents annoncés, notamment dans le sud-est et le sud-ouest. En ce qui concerne le vent, il pourra souffler en rafale jusqu'à 75 km/h localement, et puis les températures, elles continuent de baisser. 25 degrés annoncés à Paris, il fera 26 à Chaumont, 28 du côté de Vichy, 29 degrés à Marseille et Nice et jusqu'à 32 à Perpignan.
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1: Bonsoir à tous. Après plusieurs semaines de forte chaleur, la pluie a fait son retour aujourd'hui en France. Des précipitations qui vont d'ailleurs gagner progressivement le nord avant des orages parfois violents dans le sud-est demain et vendredi. Les températures devraient également nettement baisser et ça va faire du bien puisque le pays a connu un record cet été avec 52 jours de vagues de chaleur depuis la mi-juin. La loi instaurant un droit à l'aide à mourir a été publiée ce mercredi au journal officiel après sa promulgation par Emmanuel Macron. Elle permet sous plusieurs conditions à certains patients atteints d'une maladie grave et incurable de bénéficier d'une aide médicalisée à mourir. Et on continue avec François Patria qui est mort aujourd'hui à 83 ans après un grave accident de vélo survenu le 17 juillet dernier. Ancien ministre socialiste, il avait été l'un des premiers élus à soutenir Emmanuel Macron en 2017. Deux suspects ont été placés en garde à vue dans l'enquête sur la mort de Sonia Bellina, dont le corps partiellement calciné avait été découvert le 12 août dernier dans les vignes du Gard. Le parquet de Nîmes a confirmé l'identité de la jeune femme. Et puis une 32e plainte pour tentative de viol a été déposée cet été contre Patrick Bruel, selon son avocate. La plaignante majeure au moment des faits a dénoncé un mode opératoire similaire à celui décrit par d'autres victimes. Et face à la multiplication des cyberattaques visant les services de l'État, Sébastien Lecornu a demandé la création en urgence d'une équipe de l'ANSSI capable d'intervenir directement en cas d'attaque grave. Le Premier ministre veut une réponse plus rapide et plus ferme pour protéger les systèmes informatiques publics. Une première proposition doit lui être présentée sous 48 heures. Et on conclut ce flash avec un mot de sport et du tennis. Le joueur Nick Kyrgios a été provisoirement suspendu par l'Agence internationale pour l'intégrité du tennis après un contrôle positif à la cocaïne lors du tournoi de Majorque. C'était en juin dernier. Voilà pour l'essentiel de l'actualité. Je vous souhaite une excellente soirée à toutes et à tous. À notre écoute.
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1: Bonsoir à tous. Le Premier ministre Sébastien Lecornu veut renforcer rapidement la riposte de l'État face aux attaques informatiques. Il demande à la NSSI de mettre sur pied une cellule spécialisée prête à intervenir en urgence contre les cyberattaques les plus sérieuses. Un premier projet doit être remis dans les deux jours. Et entre le 3 et le 22 juillet, 1243 décès supplémentaires ont été recensés en France lors de la canicule, selon Santé publique France. Les plus de 75 ans représentent les trois quarts de cette surmortalité. On continue avec deux personnes qui ont été interpellées et placées en garde à vue dans l'enquête sur la mort de Sonia Bellina. Le corps de l'influenceuse retrouvée calcinée dans des vignes du Gard le 12 août dernier a été officiellement identifié par le parquet de Nîmes. Le sénateur de Côte d'Or, François Patria, est décédé à l'âge de 83 ans après un accident de vélo survenu le 17 juillet dernier. Ancien ministre socialiste, il avait été l'un des premiers élus à rallier Emmanuel Macron avant la présidentielle de 2017. Et une 32e plainte pour tentative de viol a été déposée cet été contre Patrick Bruel, selon son avocate. La plaignante majeure au moment des faits dénonce un mode opératoire similaire à celui décrit par d'autres victimes. Promulguée par Emmanuel Macron, la loi sur l'aide à mourir est désormais officiellement publiée. Elle ouvre sous certaines conditions cette possibilité aux patients majeurs souffrant d'une maladie grave et incurable. Aux États-Unis, Meta est poursuivi par une trentaine d'États qui accusent Facebook et Instagram d'avoir été conçus pour rendre les mineurs dépendants. Ils réclament des restrictions sur les réseaux sociaux et jusqu'à 1400 milliards de dollars de pénalités. Et enfin en football, la chaîne Ligue 1 Plus cherche à élargir sa distribution et discute avec plusieurs acteurs, dont potentiellement Canal Plus. La chaîne de la LFP, qui compte environ 1 million d'abonnés, veut être accessible au plus grand nombre, mais aucun accord n'est encore conclu avec Canal. Voilà pour l'essentiel de l'actualité, je vous souhaite une excellente soirée, à notre écoute.
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